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petit loup, nous allons nous réveiller tout en douceur. Prêt ? Les petits, vous vous installez sur des genoux confortables. Et là, le papa, la maman, la grand-mère, la grande sœur, la nounou vont vous masser les bras. Tout doucement. De l'épaule jusqu'à la main. En disant « Bonjour, c'est le jour ».

et en remontant, bonjour, réveille-toi, réveille-toi. Encore? Bonjour, c'est le jour. En remontant, de la main vers l'épaule, bonjour, réveille-toi, réveille-toi. Pour vous les plus grands, assis ou allongés, comme vous voulez, vous allez partir de l'épaule et vous allez tapoter sur votre bras, un peu comme le pic vert. Et vous remontez. Tapotez doucement. Et puis, changez de bras. Vous le faites le nombre de fois que vous voulez. Et maintenant, nous allons nous étirer, bâiller et passer une bonne journée. Et voilà. À demain.

0: Bon, les enfants, vous êtes sages. On se fait un petit resto avec maman. On vous laisse avec la babysitter.
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1: Allez les kids, c'est l'heure.
2: Oh non.
1: Allez, debout, faut y aller là.
2: Non.

0: elle est là, faut y aller maintenant. Ah, si, si, vous y allez.
1: Bah, pourquoi ?
0: Mais vous avez signé, vous y allez.
2: Mais on n'a rien signé pour nous.

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0: échappe pour jouer aux jeux vidéo. Et aussi comme des îles où tu peux faire du paintball et sauter sur les îles. Mais tu rajoutes des jetpacks.
1: Il y aura une ville qui fait des trampolines.
2: Il y aura une sorte de grande machine qui fait que ça dirige la température et le temps. Par exemple, s'il décide qu'il pleut, ben, il pleuvra à l'intérieur de la bulle.
3: Il y aura un magasin de peluches. Et le magasin, il sera en forme de gros nounours. À l'intérieur, on peut créer sa peluche et on peut mettre un cœur dedans. Et après, bah, le nounours, il prend vie, il joue avec toi, il te parle, il fait qu'est-ce que tu dis.
4: On jouerait au jeu de cette famille.
5: On aurait autant de monnaie qu'on veut, il n'y aura personne à la rue.
6: Il y aurait des consoles puissantes, comme la PS80. Quand tu le mettras sur ton PC, ça exploserait tellement qu'il y aurait 2 gigas.
7: Il y aurait des sucettes, on peut mettre n'importe quel goût. On peut même mettre plein de goûts en même temps. Et quand on en a mangé une, on peut manger tous les bonbons, ça ne nous fait pas grossir.
8: On peut avoir un inventaire, on a ce qu'on veut dedans.
9: Ce que je veux.
10: Tout. Il y aurait une sorte de potion que... On la mettra dans une sorte de piqûre que quand on pique les arbres, ils prennent la forme qu'on veut. Une forme de cabane et comme ça tu peux habiter dedans. Une forme de statue, comme ça tu peux la revendre à mon prix.
11: Et aussi on pourrait acheter une valise VIP hyper stylée. Et dedans on peut mettre autant de choses qu'on veut, c'est une valise infinie.
12: T'auras un gadget pour te transformer en qui tu veux.
13: Et comme Superman ou Spiderman, il pourrait être pour de vrai.
14: Et aussi, il y aurait des cabines pour se changer. Et en gros, on pourra s'habiller comment on voudra.
15: On pourrait être en armure de chevalier, être en robot.
16: Moi, si par exemple, j'ai envie d'être habillée avec un costard cravate et tout, en fait, on s'habillerait comme on l'imagine.
17: Il y aurait une cité dans les nuages.
18: Il y aurait des endroits où on peut prendre des ailes et voler.
19: Comme ça, on pourrait aller dans les cités des autres nuages.
20: J'irai voir ce qu'il y a au-dessus des nuages.
21: J'inventerai un autre monde.
22: Il y aurait beaucoup d'animaux, des capybaras.
23: Du coup, il y aura des lits en nuages, des maisons en nuages.
24: Quand on prend une douche, on doit aller sous le nuage et attendre qu'il pleuve.
25: Il y aurait juste des filles, mais pas des garçons. Ce serait très bien s'il n'y a pas des garçons parce qu'il y a plein de bruit, parce qu'il y a mon frère, il fait beaucoup de bruit et j'en ai marre.
26: On pourra pas mourir et si on se blesse, bah, on peut se soigner et on peut avoir l'âge qu'on veut, on peut aller jusqu'à 1000 ou plus.
27: Quand il y aura des personnes qui font des crises cardiaques ou des choses comme ça, on peut leur donner un bonbon et d'un coup, ils n'ont pas besoin de massage cardiaque.
28: On sentirait pas les douleurs, les émotions, on les sentirait, mais quand on sort du téléporteur, on se rappelle de ce qu'on a fait, mais dans les jeux vidéo, tu te bats parce que tu peux relancer des parties, tu peux aller te battre même si t'es mort, donc dans tous les cas, tu réapparais.
29: Il y aura des écoles volantes avec des lits à l'intérieur. Comme ça, bah, on pourra dormir tout le temps qu'on veut, on pourra partir quand on voudra.
30: Bah, quoi ça sert d'y aller alors?
31: Les écoles, ce serait pour peut-être apprendre des choses encore plus compliquées, car en fait, on aurait tellement de livres chez soi qu'en fait, on lirait les livres et on saurait tout.
32: On doit être payé pour aller à l'école.
33: Il y aura des oreillers que quand on n'aurait plus besoin d'aller à l'école parce que quand on dort, ça mettra les calculs et tout ce qu'il faut dans la vie, dans la tête. Et comme ça, tu travaillerais plus jamais.
34: Bah, en vrai.
35: L'école, ça va commencer à 11h et ça finit à 13h.
36: Et on pourrait parler de la langue qu'on veut. Juste en appuyant sur un bouton et après on peut reparler d'une autre langue.
37: Un monde où l'école ça n'existe pas. Bah parce que j'ai la flemme d'aller à l'école. C'est ChatGPT qui fait ma place.
38: Un monde où on peut lire les livres et puis on va dedans.
39: Et tout au milieu t'as une énorme bibliothèque. T'as des livres qui nous apprennent à parler la langue de plein d'animaux.
40: Il y aurait des livres, ils seront vides et on peut écrire n'importe quoi dedans.
41: Tout le monde a des créés, des fois il y a... Comme des arrêts de bus, il y a des tableaux. T'écris dessus et ça te téléporte.
42: Tu peux avoir un appareil photo, que tu prends des photos, et puis tu peux y aller dedans pour être à un endroit différent.
43: Il y aura des chaussures qui vont hyper vite, et au lieu d'aller à un autre endroit de la Terre, elles vont dans le futur.
44: Je vais recommencer et je peux retourner dans le passé en allant vers la gauche.
45: Droite, c'est le futur. Gauche, c'est le passé.

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1: 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C'est parti ? 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
3: Moi, je suis scorpion. Moi, je suis bélier. C'est là-bas.
4: C'est
3: quelqu'un qui est poussé par deux personnes. Saturne, ici là, il est en train de lui manger le bras.
5: Oui, oui.
3: J'aime pas, c'est la guerre. En plus, il est connu, j'ai même pas envie de faire la guerre habillé. J'ai envie de faire la guerre, c'est connu. Je préfère jouer à ma console.
6: Ils sont sympas, oui, les dragons là.
7: Ils ont un bec, ils ont un bec fourché comme un serpent. Ils ont une queue de serpent aussi.
6: Et des ailes de dragon, on dirait.
3: J'aime pas trop les Romains parce qu'ils ont tout piqué aux Grecs.
8: Tu as gravé le chariot.
7: Avec la pompe qui tire vers toi, il faut pas que ça fasse du bruit.
9: C'est pas facile. Faut bien le faire en plus.
6: C'est vraiment une première expérience.
3: Pourquoi il y a une armure ? C'est pas une armure ça.
6: Bah
3: non. C'est juste une torse.
6: Hein. Bon, c'est un peu une armure quand même.
3: Ouais.
1: Ah mais c'est pas mal.

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0: C'est chouette de découvrir une nouvelle vie.
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3: Parce que je trouvais que c'était agréable de ne pas être sous la pluie.
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0: Il y a des orages, et ben en fait les orages, il va pas avoir de la pluie qui va tomber, mais plutôt des nouilles ou des pâtes ou tout ça quoi.
1: De la sauce quand même,
0: bolognaise.
2: Ça serait une tempête de pop-corn
3: salée, de l'herbe à sucette, des herbes à cupcakes. Les cupcakes ils sont roses et bleus.
4: J'imagine que il y a de pluie de chocolat, c'est trop bon.
5: Et les maisons c'est un papa.
6: Des maisons en pizza.
7: Et un toboggan qui est construit avec des chips.
8: Et quand il neige des chewing-gums.
9: Dark Vador en chocolat noir.
10: Des arbres barbapapa.
11: Les sabres laser, des sucettes mégalongues.
12: Et des puits de secret d'arche.
13: Toutes les roues des voitures, ce seraient des pizzas.
14: Et notre école, elle serait en nougat.
15: Bah comme ça, quand on est en classe et on a faim, on mange nos tables, on mange l'école.

0: un soleil en forme de bonbon avec et les rayons c'est des sucres d'orge. Et tu dois bien avoir un parapluie sinon il t'assomme.
1: On va à l'école et le chemin il est en chocolat, donc quand on a mal mangé le matin on mange tout le chemin.
0: C'est facile pour dormir dans une maison, même si tu la manges, l'air pousse pendant la journée.
2: Mais du coup les fruits et légumes c'est plus cher que le chocolat et les bonbons.
1: Les cahiers ils sont faits en pizza, donc on n'a plus besoin de travailler parce qu'on les mange les cahiers.
3: Et en travail il y a la géo bonbon et il y a la mâte au choco.
4: Le soir quand on rentre chez nous il n'y a pas besoin d'aller faire les courses, on trouve tout dans notre maison.
0: Ce qu'on apprendrait à l'école c'est qu'il faut bien manger, qu'il faut manger que des sucreries.
1: Moi je ferais l'athlétisme et la piste elle serait faite en super long bonbon. Super long et tout plat, multicolore.
5: Quand on arrive à l'école, la maîtresse elle est en chocolat et du coup on la mange.
2: Moi j'en aurais marre de ce monde donc je serais partie en bateau et j'irais sur notre planète. Oui et en plus ça va plus vite qu'une fusée parce que tu y vas en une seconde.
6: Moi je partirais aussi mais j'irais sur la planète chat. Le sol il est en litière mais les caca ils disparaissent tout seuls.
7: Imagine que t'as un animal magique qui peut changer à un animal jusqu'à un avion, comme tu veux.
8: Il pleura des poils de chat et ça fera un petit tas et ça construira un chat.
1: On pourrait parler à tout le monde, par exemple aux animaux, aux ancêtres, même à ceux qui sont à des kilomètres.
2: C'est une planète où dessus il y a que des soirées de pyjama. On regardera la télé, on mangera.
9: On fera des tournois Mario Kart 8 Deluxe, on fera des batailles de polochons et on mangera des burgers.
2: Toutes les maisons seront en coussin.
10: Tout sera un peu liche, même les maisons.
11: À chaque fois qu'on croise quelqu'un, s'il est ok, on fait un câlin.
12: Quand quelqu'un sera triste, il pleuvra. Quand quelqu'un soit joyeux, il y aura du soleil. Quand on est en stress, le ciel il est multicolore.
0: Sur le monde aquatique, on serait tout le temps sous l'eau, il y aurait plein de baleines, de dauphins et tout ça.
13: Tu peux aller très longtemps sous l'eau, tu vas pas te noyer.
14: Il y aurait des toboggans infinis, il y en aurait 1000
2: avec plein d'amis dans la piscine et dans les toboggans.
1: Et les requins, quand ils essayeront de nous manger, ils pourront pas parce que ce sera du sucre et du coup, ils vont fondre dans l'eau.
2: Je changerai de monde et j'irai sur un monde où tu peux faire tout ce que tu veux. C'est un monde où au début, il n'y a rien et tu mets tout ce que tu veux.
15: Le président seront des enfants, les mères aussi, la maîtresse c'est un enfant. Un monde où il y aura la paix et des amis.
16: Tout ce que tu imagines, ça devient réel.
1: Les parents, eux, ils font le ménage tout le temps.
17: Un monde comme la Terre, il y a des gazins, il y a tout, mais quand il pleut d'argent.
1: Tout serait gratuit, donc tu peux manger des bonbons, des sucreries, tant que tu le veux.
13: On peut avoir le permis quand on est enfant pour conduire et que quand on fait un accident, on est toujours vivant. On peut faire des jeux vidéo quand on veut, on peut se coucher quand on veut, on peut dire ce que doivent faire les parents.
16: Ou tout ce que tu dessines, et ben ça devient réel. Par exemple, si tu dessines un personnage avec une grosse tête ronde, et ben ça va devenir réel, Billy, et dormirait tout le temps.
18: Quand on est fatigué, ben il y aura une potion de remède, comme ça on peut... On peut jamais être fatigué et on pourrait vivre éternellement.
13: Tout le monde pourra faire ce qu'il veut et tout sera gratuit. Et je serai chef du monde.
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0: arrive enfin debout les petits ici.
1: J'espère que ça va être de mieux en mieux, qu'ils vont plus ramasser leurs déchets et qu'ils jettent pas ça par terre.
2: Moi, je pense qu'on devrait arrêter la pollution. Ça ferait un grand bien à la planète. Aussi arrêter la déforestation parce que c'est grâce aussi aux arbres qu'on puisse aussi vivre.
3: Je vais faire en sorte qu'il y a moins de pollution. Moi, je pollue pas. Et ceux qui polluent, j'en dis qu'il faut pas polluer. Voilà.
2: Et me battre pour que ça s'arrête.
3: Ah bah, il y aura moins de déchets partout et il y aura moins de réchauffement climatique.
4: On va en galérer vu qu'il y en a, ils y font pas attention, ils s'en fichent complètement. C'est pas très gentil que les autres ils se forcent à le faire, mais les autres non. Qui restent dans le canapé et qui font rien.
5: Les arbres ils vont devenir plus grands.
6: Et ce serait bien quand on sera grand de.

0: de inventer un autre transport, un mode de transport.
1: On a un bouton, on peut se téléporter.
2: Apparemment, en gros, il y avait dans un documentaire, il disait que les voitures, elles allaient voler.
3: Ce qui serait bon pour la santé, qui éviterait aussi de polluer, c'est de marcher, faire du vélo et faire de la trottinette parce que ça muscle les mollets et les jambes.
2: Dans les voitures, des fois, tu pourras dormir même si tu es au volant parce que le volant, ce sera lui qui conduira tout seul.
4: Automatique.
2: Ouais, automatique. Et peut-être, mais je suis pas sûre qu'au futur, toutes les voitures elles seront électriques, ça pollue moins. Et qu'il n'y a pas l'essence qui sort.
3: Pour qu'on puisse apprendre de nouvelles choses, on pourrait créer de nouveaux métiers.
5: Que les gens veulent arrêter de travailler, tout ça.
6: Non, on mangerait toujours la même nourriture. Une nourriture normale. Des légumes, des cheeseburgers, des kebabs et tout.
2: Apparemment, il y aura du Nutella aux fourmis. Il y aura de la fourmi à la place de l'huile de palme. Ben en fait, plus tard, quand tu auras la flemme d'aller faire les courses et tout, et ben il y aura en gros un robot comme ça, et toi t'auras une manette et tu pourras avoir la vue et comme ça tu fais tes courses, mais toi tu restes chez toi.
7: Et aussi les maisons quand elles sont vieilles, ben, y en a qui sont belles, donc il faudrait mieux pas les démolir et les faire rester au lieu de faire des appartements modernes.
2: Il y a des éléphants. Mais ils sont presque tous en voie de disparition. Et du coup, il y a des gens qui ont pris un peu de sang d'éléphant ou un truc comme ça pour créer un bébé éléphant, mais avec ça. Et peut-être que du coup, dans le futur, les éléphants, ils seront, ce sera pas des vrais, mais ils seront un peu construits.
8: En fait, moi, je trouve que il y aurait quelques trucs qui vont changer dans la vie, mais pas tout.
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2: Écoutez l'histoire d'un sacré félin, d'un curieux gros chat qui avait toujours faim. On l'appelait Pépette, c'était son petit nom. Il était né sur la planète des matou-gloutons. Il mangeait du nougat.

0: trouva le chat, le bidon percé.
1: Par le petit trou, on pouvait voir sortir tout ce que le matou avait pu engloutir.
2: Il y avait
0: un cartable,

pas filer où on veut. Il n'y aura pas de goudron, mais des fleurs, de l'herbe. Il y aura plus d'animaux. Ce sera interdit de mettre les oiseaux dans une cage. Ce sera plus blanc, les trottoirs, pour envoyer la chaleur du soleil l'été, pour que ce soit plus frais. Et un bus qui fonctionne à l'hydrogène vert. On utilisera l'électrolyse de l'eau. Il y aura des voitures à hydrogène vert, oui, pour les très très très très très très très très très longs trajets. Et des vélos, mais il n'y aura plus de moto. Moi, j'aurai une maison et aussi j'adorerais habiter à Paris et j'aimerais habiter près de la Tour Eiffel. Je continuerai à aller à la piscine le lundi ou le mardi, je sais pas.

0: Aujourd'hui, avec leur tata, ma petite sœur. J'espère qu'ils pourront voir de la neige. Je voudrais que mes enfants puissent me dire, maman, j'ai envie d'aller à l'école, ou maman, j'ai envie de rester à la maison avec toi. Moi, je voudrais être conteuse et magicienne. Oui, et aussi Bard. Le message que je me laissais pour moi grande, c'est que en tant que parent, il faut toujours montrer aux enfants qu'on les aime.
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0: Il interroge les arbres, les oiseaux, mais personne ne lui répond. 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
2: « Regardez bien ma sœur, et ça c'est, dites-moi, n'y suis-je point encore ?»«
3: Bah non quoi !»«
2: M'y voici donc ?»«
3: Mais alors pas du tout quoi !»«
2: M'y voilà ?»«
3: Vous êtes complètement tic-tac quoi !»
1: Le massif pécor maigrit si bien qu'il en creva. 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

0: Pas des melons, des chauves.
1: Il a une main tendue au-dessus de son livre.
2: On dirait que ses doigts, ils bougent.
3: On a l'impression que c'est un vieux pépé qui a une auréole.
4: On a l'impression un peu qu'il explique à l'étudiant qui est en dessous ce qu'il faut faire et que l'étudiant, du coup, il écrit.
5: Et puis, du melon, il a l'air très direct, il a l'air d'être « toi, tu fais ça ». Et il a l'air d'être très strict, quoi.
4: L'étudiant, il est assis sur une espèce de siège. Il a des livres à ses pieds et il lève un peu la tête aussi. Et il a une feuille et un stylo dans ses mains.
2: Il a des grosses chaussures.
0: Il a un petit papillon et aussi une chemise.
2: Il a aussi une écriture sur le côté.
6: « Adelaerel », je crois.
7: « Ah oui, Adelaerel ».
2: 1905.
8: Il a une grosse cape.
2: C'est un super héros. Et il s'appelle Jean-Pierre Clément. Il est très bien habillé. Donc on dirait que c'est comme un président, un fils d'un président, quoi. Un fils de roi, de reine.
4: On peut dire qu'il passe un concours pour voir s'il peut devenir président. Président des super héros.
2: C'est peut-être un président super héros de la lecture et de l'écriture.
1: Quand il écrit les histoires, plus il fait des histoires, plus il peut inventer des pouvoirs. Par exemple, super l'électrochimie.
8: Peut-être qu'il a le pouvoir des quatre éléments. Terre, air, eau.
0: On peut claquer des doigts et les écritures se transforment vite. L'écrire.
1: Peut-être que le super vilain c'était des molombes et que sans faire exprès des molombes, il s'est lui aussi changé en pierre parce que il a

0: J'avais fait une erreur de calcul.
1: Ils se sont battus parce qu'en fait, ils donnaient des devoirs trop durs des Molombes. Et du coup, bah, il en avait marre. Il en avait marre, l'étudiant. Du coup, ils ont commencé à se bagarrer parce que les devoirs, ils étaient trop durs et qu'ils voulaient changer de professeur et tout. Il a fini par devenir donc directeur parce qu'il a massacré tous les autres profs.
0: Il apprenait des choses fausses à ses élèves parce que il disait que les super pouvoirs ça servait à rien.
1: Du moment où il devait être contre le progrès.
2: Il a détruit tous les autres étudiant sauf lui.
1: L'étudiant, il commençait à trouver que c'était un peu bizarre parce que tous ses amis, ils disparaissaient. Et du coup, il a commencé à prendre des cours secrets pour apprendre un peu la magie. Mais sauf que Desmolombes, il en savait, il l'a su à un moment et il l'a changé et il a voulu le changer en pierre, du coup, plus vite que les autres.
0: Jean-Pierre Clément, il s'apprêtait à devenir président, donc il écrivait « J'aimerais devenir président ». Mais à ce moment-là, Desmolombes, il l'a transformé en métal et du coup, il n'a pas pu sauver le monde.
3: Comme il s'est battu avec Desmolombes et que Desmolombes, il voulait changer tout le monde en pierre, c'est grâce à lui, il a sauvé tous les autres étudiants.
1: Il a sauvé tous les étudiants, mais en fait, au prix de sa propre vie. Parce qu'en fait, tout le pouvoir de pierre qui était dans les étudiants, il était aspiré par lui et du coup, il s'est changé en statue avec Desmolombes.
0: Il est en pierre depuis 1905.
3: Desmolombes, comme il était méchant, il y a des gens qui ont jeté une malédiction sur la statue Desmolombes pour que chaque jour il y ait au moins un pigeon qui vienne se percher sur sa tête, voire qui vienne lui donner un petit cadeau.
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1: Un monde ultra futuriste. Les maisons, les immeubles, ils seront en l'air. Il y aurait des voitures volantes, des trucs comme ça. Il y aurait des lumières de partout. Il y aurait plein de couleurs.
2: Il y aurait des usines avec de la fumée en barbe à papa. Ça sentirait les myrtilles.
3: Est-ce qu'il y aura des chaussures qui nous font flotter dans les airs?
4: Il y aura des voitures à coussins d'air.
1: On serait dans une bulle protectrice. Parce que dehors, il y a des zombies qui nous attaquent.
5: Il y aura du wifi sur les chats, pour que les chats peuvent jouer aux jeux vidéo.
1: Et aussi, comme des îles, où tu peux faire du paintball et sauter sur les îles. Mais tu rajoutes des jetpacks.
5: Il y aura une ville qui fait des trampolines.
4: Il y aura une sorte de grande machine qui fait que ça dirige la température et le temps. Par exemple, s'il décide qu'il pleut, ben, il pleuvra à l'intérieur de la bulle.
5: Il y aura un magasin de peluches et le magasin il sera en forme de gros nounours. À l'intérieur on peut créer sa peluche et on peut mettre un cœur dedans et après le nounours il prend vie, il joue avec toi, il te parle, il fait qu'est-ce que tu dis.
2: On jouerait au jeu de cette famille.
1: On aurait autant de monnaie qu'on veut, il y aura personne à la rue.
6: Il y aurait des consoles puissantes comme la PS80. Quand tu le mettras sur ton PC, ça exploserait tellement qu'il y aurait 2 gigas.
2: Il y aurait des sucettes, on peut mettre n'importe quel goût. On peut même mettre plein de goûts en même temps. Et quand on en a mangé une, on peut manger tous les bonbons, ça ne nous fait pas grossir.
3: On peut avoir un inventaire, on a ce qu'on veut dedans.
1: Ce que je veux.
4: Tout. Il y aurait une sorte de potion que... on la mettra dans une sorte de piqûre que quand on pique les arbres, ils prennent la forme qu'on veut. Une forme de cabane et comme ça tu peux habiter dedans. Une forme de statue, comme ça tu peux la revendre à mon prix.
1: Et aussi on pourrait acheter une valise VIP hyper stylée. Et dedans on peut mettre autant de choses qu'on veut, c'est une valise infinie.
6: Tu aurais un gadget pour te transformer en qui tu veux.
1: Et comme Superman ou Spiderman, il pourrait être pour de vrai. Et aussi, il y aurait des cabines pour se changer. Et en gros, on pourra s'habiller comment on voudra. On pourrait être en armure de chevalier, être en robot. Moi, si par exemple, j'ai envie d'être habillée avec un costard cravate et tout, en fait, on s'habillerait comme on l'imagine.
4: Il y aurait une cité dans les nuages.
2: Il y aurait des endroits où on peut prendre des ailes et voler.
4: Comme ça, on pourrait aller à la cité des autres nuages.
2: J'irai voir ce qu'il y a au-dessus des nuages. J'inventerai un autre monde. Il y aurait beaucoup d'animaux, des capybaras.
4: Du coup, il y aura des lits en nuages, des maisons en nuages. Quand on prend une douche, on doit aller sous le nuage et attendre qu'il pleuve.
2: Il y aurait juste des filles, mais pas des garçons. Ce serait très bien s'il n'y a pas des garçons parce que il y a plein de bruit, parce qu'il y a mon frère, il fait beaucoup de bruit et j'en ai marre.
5: On pourra pas mourir et si on se blesse, on peut se soigner et on peut avoir

0: Pour l'âge qu'on veut, on peut aller jusqu'à 1000 ou plus.
1: Quand il y aura des personnes qui font des crises cardiaques ou des choses comme ça, on peut leur donner un bonbon et d'un coup, ils n'ont pas besoin de massage cardiaque.
2: On ne sentirait pas les douleurs, les émotions, on les sentirait, mais quand on sort du téléporteur, on se rappelle de ce qu'on a fait, mais dans les jeux vidéo où tu te bats, parce que tu peux relancer des parties, tu peux re-aller te battre même si t'es mort, donc dans tous les cas tu réapparais.
3: Il y aura des écoles volantes avec des lits à l'intérieur, comme ça bah on pourra dormir tout le temps qu'on veut, on pourra partir quand on voudra.
4: Bah quoi ça sert d'y aller alors?
2: Les écoles ce serait pour peut-être apprendre des choses encore plus compliquées, car en fait on aurait tellement de livres chez soi qu'en fait on lirait les livres et on saurait tout.
5: On doit être payé pour aller à l'école.
6: Il y aura des oreillers que quand on n'aurait plus besoin d'aller à l'école, parce que quand on dort ça mettra les calculs et tout ce qu'il faut dans la vie dans la tête, et comme ça tu travaillerais plus jamais.
7: Bah en vrai
8: l'école ça va commencer à 11h et ça finit à 13h.
9: Et on pourrait parler de la langue qu'on veut juste en appuyant sur un bouton, et après on peut reparler d'une autre langue.
10: Un monde où l'école ça n'existe pas. Bah parce que j'ai la flemme d'aller à l'école, c'est ChatGPT qui fait à ma place.
11: Un monde où on peut lire les livres et puis on va dedans.
12: Et tout au milieu t'as une énorme bibliothèque, t'as des livres qui nous apprennent à parler la langue de plein d'animaux.
13: Il y aurait des livres, ils seront vides et on peut écrire n'importe quoi dedans.
14: Tout le monde a décrit, des fois il y a... Comme des arrêts de bus, il y a des tableaux, t'écris dessus et ça te téléporte.
15: Tu peux avoir un appareil photo, que tu prends des photos, et puis tu peux y aller dedans pour être à un endroit différent.
16: Il y aura des chaussures qui vont hyper vite, et au lieu d'aller à un autre endroit de la Terre, elles vont dans le futur. Je vais recommencer et je peux retourner dans le passé en allant vers la gauche.
17: Droite, c'est le futur, gauche, c'est le passé.
2: Tu n'auras même pas besoin de manette, ce sera rien qu'avec ton imagination. Tu pourrais te téléporter dans le monde imaginaire que tu veux.
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1: Bon, alors, mon petit chou, là, qu'est-ce que tu veux faire quand tu seras grand?
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1: 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Et c'est une bonne situation, ça, vampire?
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0: Encore? 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
2: Eh ben moi, mon père, il est cosmonaute. Et l'année dernière, Thomas Pesquet, il a fait Noël chez nous.

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0: cour d'un camp avec il y a des fenêtres plutôt normales comme on en connaît d'habitude, et il y en a d'autres dans un coin avec des très belles sculptures sur les bords et sur les côtés.
1: Fenêtre à meneaux.
2: Il y a des sculptures, il y en a en haut et il y en a en bas. Par exemple, la celle que j'ai devant moi, au milieu, il y a un espèce de ciseau, il y a des feuilles aussi. Ouais, il y a des fruits.
3: C'est une chauve-souris près du bord.
4: On dirait un mélange de chauve-souris et d'axolotl.
5: Je croyais que c'était une tête de lion.
6: Je suis d'accord, c'est une araignée.
2: Mais une araignée avec une énorme crinière et des petites pattes en dessous.
7: On dirait aussi un bébé dragon, c'est vrai.

0: le feuillage en pierre qu'il y a sur les églises, et quand on dit que c'est à cause de l'érosion qu'il est dégradé, en fait c'est la chauve-souris qui l'a mangé.
1: La chauve-souris, elle peut aussi manger du sang d'humain.
0: Elle ne boit pas du sang d'humain, elle boit du sang des statues.
2: Tilly, comme elle essayait de rester avec sa princesse, c'est bien.
3: S'il y a quelqu'un, elle se transforme soit en lion, soit en dragon, s'il y a un voleur, et elle l'attaque. Et ensuite, du coup, vu qu'elle est en pierre, elle le transforme en pierre.
2: Elle est restée la protectrice de tous les vieux monuments de Caen, c'est-à-dire la mairie, les églises et la petite cour.
3: C'est la cour des imprimeurs. Ça devait être là où on écrivait des livres. Ou alors on imprimait des images pour faire des livres.
4: On pouvait imprimer le journal.
3: Bah avant, Tilly la chauve-souris, ça devait être elle qui inventait les histoires. Elle les expliquait à la princesse, qui les expliquait aux gens qui imprimaient. Et du coup, après, ils écrivaient les histoires que la princesse leur disait. Mais en fait, c'est Tilly qui les avait inventées. Du coup, personne ne le sait, mais toutes les histoires qu'on lit, c'est une chauve-souris qui les a inventées.
1: Avant, elle était blanche, la chauve-souris, et elle s'est mise dans une imprimeuse et elle est devenue noire. Et à côté, là, il y a une sortie secrète, mais elle a été recouverte de pierres. La salle du trésor.
0: Dans cette salle des trésors, moi je pense qu'il y avait les caractères d'imprimerie en or pour imprimer les plus belles histoires.
2: Et tous les objets précieux de la princesse qu'elle gardait dans la salle du trône et que Tilly avait voulu garder auprès d'elle.
3: Ou alors, dedans, il y a la première histoire de Tilly, mais il y a aussi un sachet avec dedans, il y a tout le bonheur qu'elle a partagé avec la princesse.
4: Dans la salle du trésor, il y a peut-être aussi des diamants.
0: Au départ, c'était la seule statue qui protégeait, mais après, tous les statues de ceux qu'elle avait pétrifiés, soit elle les a transformés en gargouilles pour qu'ils protègent les monuments, soit elle les a transformés en statues pour qu'elles protègent les places et tout et tout.
3: C'est Tilly, la chauve-souris, imprimeuse, lion, dragon, araignée, élevée par une princesse.
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0: quatre.
1: Oh, hey.
2: Non mais qu'est-ce que c'est que ça là?
1: Bah alors?
2: Mais quoi?
1: Bah je t'arrête tout de suite d'abord, tu me vouvoies. On se connaît pas, on n'a pas gardé les moutons ensemble. Et puis ensuite tu me donnes du monsieur s'il te plaît, tu fais un effort.
2: Oui, désolé. Oui.
1: Malpoli.
2: Pardon.
1: Ouais.
0: Excusez-moi monsieur, monsieur le renard, où sont passés les hommes, où est-ce qu'ils se cachent?
1: C'est incroyable, non mais ta mère elle t'a pas appris la politesse? Mais le renard il a un nom le renard.
2: Toi t'as un nom?
1: Oui, bah moi j'ai un nom aussi.
2: Mais je le connais pas moi.
1: Mais tu le demandes? Moi c'est Robin de la forêt.
2: Ah d'accord, voilà,
1: c'est pas compliqué.
2: Ok.
0: Excusez-moi monsieur, monsieur le renard, que l'on nomme Robin, Robin de la forêt, où sont passés les hommes, où est-ce qu'ils se cachent?
1: Ouais, bon, ah non, c'est bien, mais ça fait pas tout, il y a l'apparence qui compte vachement, tu vois. Alors c'est Robin, avec un très beau chapeau vert, orné d'une longue plume rouge et un beau plastron vert avec un arc et des flèches.
2: Ah oui,
1: t'as vu, il est beau mon arc, hein?
2: Ah oui, il est beau,
1: on va en avoir un comme ça, hein?
2: Ah, j'aimerais bien.
1: Et va t'en avoir un.
2: Ah oui.
1: Oh, c'est ballot.

0: sais ce que je fais avec mon arc et mes flèches?
1: Je sais pas, la plongée sous-marine?
0: Non, non, non, presque. Tu vas voir, c'est énorme, c'est génial. En fait, je prends l'argent des riches pour donner aux pauvres.
1: Ah, oh, ça c'est bien, ouais.
0: Génial, hein.
1: Ouais.
0: Je sais que ça te plairait.
1: Ah oui.
0: Ah, tout le monde aime ça, je sais pas pourquoi.

0: les pauvres à qui j'ai donné l'argent des riches, eh ben ils deviennent riches.
1: Oui, c'est vrai.
0: Et donc je leur reprends forcément, puisque je prends l'argent des riches et qu'eux ils sont riches maintenant.
1: Ah, mais ça c'est injuste.
0: Ouais, mais c'est logique.
1: Ah, bon.
0: Ah, ouais, si, c'est logique.

0: l'argent, je le garde.
1: Oui.
0: Et tu sais ce que je fais?
1: Bah non.
0: J'utilise pour m'acheter des fringues, tu vois, trop cool et à la mode. Comme, je sais pas moi, un beau chapeau vert, on est du long plus loin.
1: Oui.
0: Et un beau plastron vert.
1: Ah, ça, c'est la mode.
2: Ah, ça le fait.

0: dire un truc, c'est à ce prix-là qu'on devient le plus cool des renards, tu vois. Moi je trouve c'est important le look, tu vois, surtout quand on a une moto comme la mienne, regarde.
1: Ah ouais, elle est chouette.
0: C'est pas de la motocross, ça.
1: Ah non, non, non.
0: Ouais, j'ai

0: par contre, je suis désolé, ça me gêne un peu, mais vu qu'on se connaît pas, je vais pas te parler plus longtemps, tu vois. Parce que ma maman, elle m'a dit qu'il fallait pas parler aux intrus.
1: Ouais, mais faut que je sache, moi, quand même.
0: Ouais, mais ça m'intéresse pas, je veux dire, donc...
1: Oh non,
0: mais tu sais jamais sur qui tu peux tomber, c'est...

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0: que mangeront les crocodiles.
1: Des
0: Gaulois.
1: Yeah.

0: Il y a plein de guerres en ce moment, il y a plein de conflits, tout est ravagé, la pollution, il y a tout. En image, en Russie, il y a deux pétroliers russes qui se sont échoués dans la mer Noire. Il y a énormément de pétrole dans les mers, donc ça va être pire.
1: J'ai vu une vidéo sur YouTube que ça racontait qu'en 2050, ce serait dévastateur et que l'atmosphère il serait réduite, la couche d'ozone elle serait réduite à cause du pétrole. Donc on respirera moins. Enfin, mal, et il y aura de moins en moins d'espèces, et de plus en plus d'espèces rares, du coup.
2: On mourra tous.
1: C'est très probable.
3: Juste pour te dire, hein, parce que sur YouTube, il y a plein de vidéos qui sont fausses,
1: ouais,
3: faut pas toutes les croire.
4: Il y aura plus trop d'animaux, du coup, on mangera des insectes. Oh, on mangera des criquets, des larves, on mangera plein de choses.
5: Mais ça, c'est dégoûtant. Désolé, mais...
4: On mangera des tarentules.
3: Des tartares de coccinelle.
4: En fait, on va inventer des petites pilules. Et quand on les mangera, ça fera, par exemple, une quantité qu'on aura mangée.
5: C'est parfumé.
4: Par exemple, si on mange un burger, si on mange une de ces petites pilules, ça fera comme si on avait mangé un burger en entier. Il y aura beaucoup plus d'inventions. Il y aura plus trop de voitures avec du pétrole, il y aura plus de voitures avec et des voitures électriques.
5: Bah, les voitures volantes, je pense, quand même.
3: Bah oui, les voitures volantes, il y a des prototypes qui ont été créés, du coup, ça pourrait, mais... Après, les boutons téléporteurs, peut-être pas quand on sera adulte, ni quand on sera à la retraite, ni rien, ni voilà.
6: Qui disent pour l'avenir, ça a l'air d'être pas mal, mais ils vont mettre que des voitures électriques. Mais vu le prix de certaines voitures, il n'y a pas tout le monde qui va pouvoir se payer.
5: Déjà, il faut aller à la vitesse de la lumière.
6: Vu que la mode, à chaque fois, c'est ce qui revient de l'époque, je pense que dans 10 ans, dans 15 ans, ce sera toujours grand pantalon large, baggy.
1: On est là pour l'améliorer, le monde de plus tard.
7: Il faudrait qu'il y ait plus de scientifiques. Comme ça, ils sauvent le monde.
8: La chimie et l'invention aussi avec tout ce qui est manuel robotique et tout ça, ça pourrait aider. Mais après, faut pas que ça pollue trop non plus parce que sinon, ça va devenir un post-apocalyptique.
0: J'aimerais défendre les causes humanitaires. J'aimerais entrer dans les casques bleus.
1: Pour sauver le monde, a priori, on pourrait. Il faudrait qu'il y ait plus d'archéologues qui trouvent des choses ou alors qui cassent comme ça dans les vitrines du musée, qui prennent les objets et ils les rapportent aux scientifiques et puis ils font des inventions. Je sais pas moi, un lance-roquette super perfectionné de 2027 pour tuer toutes les personnes qui utilisent le pétrole.
4: Il y aura beaucoup de personnes qui deviendront. Qui auront un peu la flemme de faire les choses parce qu'il y aura des robots qui feront tout à leur place.
6: On va gagner de l'argent sans travailler.
1: Enfin, pour être riche sans dévaliser les gens et les entreprises, je demande 1 euro à tous les Français. Un euro, c'est pas 2 000 euros.
4: Je voudrais devenir écrivain pour essayer de faire passer des messages pour que les gens arrêtent de polluer.
1: Pour sauver le monde, je pense qu'il faudrait prendre tout ce qu'on a créé et toute l'électricité, tout ce qui est électricité, pétrole, tout ça, on bannit toutes ces sources. On fait comme au Moyen-Âge, ils se débrouillaient bien, ce qui me concerne. Voilà.
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0: aura des robots qui vont nous aider, genre des robots ménages et
1: oui, on a déjà.
0: des robots cuisiniers.
2: Le linge.
3: Comme ta voiture, elle est abîmée ou elle est cassée, bah ça sert à réparer.
0: S'occuper des enfants.
4: Les robots, genre, ils pourront aider les personnes handicapées qui ont besoin plus d'aide que d'autres.
5: Pousser leur siège.
4: Par exemple, les fauteuils roulants électriques qui sont beaucoup utilisés. Et peut-être qu'il y aura, et il y a aussi des trucs pour mieux écouter pour ceux qui ont des problèmes d'oreilles et des trucs comme ça.
6: Mais moi, en tout cas, si je pourrais en avoir un, j'en prendrais pas. Parce que si ça bug ou que là, de l'eau qui se renverse dessus, et bah ça peut le faire bugger et il fait n'importe quoi. Il fait plein de bêtises, il casse des assiettes.
7: Il y aura des voitures volantes.
8: Oh oui, moi aussi, je pense à ça.
9: Comme il y a des turbos de voitures, on les met au-dessous et comme ça, ça vole.
10: Il y aura plus de trams, plus de de routes pour vélo, pour la pollution.
11: Des voitures volantes, je pense qu'il pourrait en avoir.
6: Ça me fait pas du tout rêver. Parce que ça pollue plus. Et le ciel, on n'est pas obligé de remplir partout.
12: Les voitures volantes, j'en aurais pas une parce que si ça se crache.
13: Je dirais les voitures volantes et les robots, ça va pas arriver dans 20 ans, dans 50 ans.
14: Parce qu'il
13: y a déjà pas beaucoup de technologie maintenant.
6: Moi, quand je serai grande, j'aimerais qu'il y ait plus de plantes, de végétation dans la ville.
4: À travers toute la ville futuristique, il y aurait des grands espaces, genre plein d'arbres, avec plein de végétation, comme ça, ça aide aussi le système écologique et ça évite trop de pollution. Les grands parcs, ils pourraient prendre beaucoup de place et ça remplacerait des usines qui font de la pollution, par exemple.
11: Même si on a beaucoup, on va devoir les casser pour faire des maisons, donc dans tous les cas, un petit peu quand même, ils vont être plus belles. C'est comme une villa, quoi. Grand jardin, ça serait bien.
13: Comme des appartements, mais ils sont plus grands, ils sont en l'air. Et on laisse l'herbe pousser, les arbres pousser en dessous.
10: Plus grande, avec plus de chauffage pour l'hiver. Aussi des cheminées, plus de cheminées.
15: J'aimerais plus une ville à côté de ma maison. Comme ça va être plus pratique. Une seule chambre. Parce que j'en ai pas besoin d'autres.
11: Un sous-sol avec piscine, plein de jeux.
6: Pour moins polluer la planète, j'aimerais qu'elle soit en bois, un matériau qui pollue pas.
10: Moi, je pense qu'il y aura des salles de musculation.
4: C'est bien d'apprendre et tout, mais la forme physique, elle importe pour la santé.
6: Je pense pas que ça sera comme ça, mais j'aimerais que il y ait plus de jeux dans les cours. Et qu'il y ait plus de sorties, plus d'espace pour que les enfants ils se défoulent, les enfants ils soient plus proches de la nature.
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1: Elle est en train de tirer des cartes. Tirer des cartes? Je crois que c'est pour lire l'avenir ou un truc comme ça.
2: Elle est en train de tirer des cartes.
3: Elle est toute seule.
4: Et qui pose les cartes sur une table?
5: C'est une table de billard.

0: marbre.
1: C'est la vision, par exemple, du client qui, par exemple, dans une fête où il y a un stand pour lire l'avenir, par exemple, le client, c'est un peu ce qu'il voit, quoi.
2: Je vois aussi qu'il y a une cheminée qui est derrière elle avec un vase avec des fleurs. Les plantes, à cet endroit-là, elles sont jaunes avec des rayons grises. Et le sol est rouge.
3: Et une table derrière la femme. Et il y a des choses dessus. Et une lampe.
4: Moi, je voyais une tête de souris.
5: À côté de la lampe, là, sur le petit machin gris, la boue jaune, on dirait une tête de souris. Je dirais que c'est une souris qui prend un bain dans une tasse un petit peu.
2: Moi aussi, j'ai vu que sous la tête, il y a un chiffre gris.
6: Moi, je crois que c'est un dauphin ou un truc coincé, un mouchoir en papier ou un truc en tissu.
7: En fait, on dirait qu'elle est de face et de profil.
8: De face.
2: Elle est de profil. Parce que regardez, ses genoux font comme ça.
4: Bah, on porte pas une robe qui est tout profil là, comme ça.
9: J'ai remarqué qu'elle a plein de formes symétriques sur son visage.
2: Ouais, il y a un carré, une sorte de carré.
10: Je crois que c'est de la période cubiste ou un truc comme ça.
2: Moi, je pense que c'est un style qui fait qu'on voit que des angles droits.
11: En fait, il y a du bleu, il y a plein de couleurs, mais sur ces couleurs, partout, il y a un petit peu de gris.
12: C'est comme si les ombres étaient découpées ou un truc comme ça.
2: Par exemple, sur sa peau, vous voyez qu'on dirait qu'il y a une ombre qui est derrière elle, comme s'il y avait la même femme, mais toute grise derrière elle. Vous voyez la forme
5: ombre un petit peu.
2: Un peu étrange.
5: On dirait qu'il y a un fantôme un petit peu.
2: Oui, derrière elle, c'est ça.
5: Ou un fantôme d'elle.
2: Le deuxième reflet d'elle-même, dans par exemple ses émotions et tout ça.
13: Moi, je pense que le peintre, il a voulu laisser un peu faire l'imagination, il a voulu dessiner un peu plus blanc l'autre moitié pour qu'on choisisse si c'est deux ou trois quarts ou si c'est un fantôme ou un reflet.
2: Par exemple, elle réfléchit à ce qu'elle est en train de voir avec ses cartes. Elle est en train de voir ce qui va se passer dans l'avenir.
5: Mais si un fond marchait dans une pousse de vache, ou ils sont pas marchés dedans.
9: Peut-être qu'il est en train de prendre une tasse du café ou un truc comme ça.
2: Et ben moi, je pense qu'elle a mis la tasse pour la refroidir. Moi, je pense que c'est plutôt du thé ou une infusion comme ça. Mais parfois, par exemple, elle lise l'avenir dans les feuilles de thé.
5: Ou du chocolat chaud. Est-ce qu'on s'y prête du chocolat?
14: À la banane, pomme, beige, abricot.
5: Banane, fraise, chocolat et
2: pomme.
5: Plus chantilly.
14: Il y a la façon frites, chips
5: et pommes de
14: terre. Il y a coca chocolat.
9: Je vois pas qu'elle chope. Ça sent le thé, de l'herbe. Ça sent une odeur un peu sucrée.
2: Je pense que par exemple, ça pourrait sentir l'encens par exemple.
5: Ça pourrait sentir l'odeur du bois et des murs.
2: Il pourrait y avoir, de la musique ou des choses comme ça par exemple. Une musique par exemple avec un xylophone ou des choses comme ça. Des flûtes de pan aussi.
9: Et des cartes qu'elle pose sur la table, par exemple, comme sa voix quand elle prédit quelque chose.
2: C'est dans le passé. Parce que, déjà parce qu'elle reste ses robes, la façon dont les maisons quand elles sont faites aussi, surtout parce que ça se voit, en plus des tirées de cartes, tout ça, on en voit plus beaucoup dans les villes et tout ça.
5: Et la cheminée.
2: 1000 ans peut-être.
9: Aujourd'hui, c'est pas trop comme ça qu'on dessine. Aujourd'hui, on met 4 pattes, on met des 6 ou 4 comme ça, et on voit bien que c'est vieux.
4: Le temps n'existait pas, il y avait très très longtemps.
9: Le temps des dinosaures.
15: La tireuse de cartes, Jean Metzinger, Huile sur toile, 1947.
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Mais une attention profonde prouve que c'est chez les fâcheux qu'ils préfèrent choisir les victimes de ces petits jeux. 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

0: 4 mains, 20 doigts. Une fois par mois, des enfants accompagnent des grandes personnes au musée pour mettre leurs 4 mains et leurs 20 doigts à la pâte.
1: On démarre au cabinet des estampes pour s'éclairer sur la gravure à la Renaissance. On y va ? C'est parti ? Allez. La gravure, c'est un procédé technique, une technique artistique qui permet effectivement de faire une impression à partir d'un dessin que l'on va faire sur une plaque. L'astronomie, c'est l'étude des planètes. Et l'astrologie,
2: il y a des gens, par exemple, qui ont comment ça s'appelle, il y a noté le destin.
1: Alors aujourd'hui, on n'y croit plus trop. Il y a des gens qui y croient encore, quand même.
3: Moi, je suis scorpion.
4: Moi, je suis bélier. C'est là-bas.
3: C'est quelqu'un qui est poussé par deux personnes.
4: Saturne, ici là, il est en train de lui manger le bras.
5: Oui.
4: J'aime pas, c'est la guerre. En plus, il est trop nul, c'est même pas envie de faire la guerre habillé. J'ai envie de faire la guerre, c'est trop nul. Je préfère jouer à ma console.
6: Ils sont sympas, les dragons là.
7: Ils ont un bec, eux ils ont une langue fourchée comme un serpent. Ils ont une queue de serpent aussi.
8: Et des ailes de dragon.
4: J'aime pas trop les Romains parce qu'ils ont tout piqué aux Grecs.
9: Sur le gravure.

0: chariot.
1: Quand t'entends ?
2: Avec la pointe qui tire vers toi et faut pas que ça fasse de bruit.
0: C'est pas facile. Faut bien le plier en plus.
3: C'est vraiment une première expérience.
4: Pourquoi il y a une armure ? C'est pas une armure ça.
1: Bah
4: non. C'est juste une torse. Hein.
1: Bon, ça va être une armure.
4: Ouais.
5: Ah mais c'est pas mal, t'as fait le casque là déjà.
0: Oui.
5: Merde. Alors fais-lui le visage maintenant.
3: Je pense que la fille va dépasser.
2: T'as fini toi?
1: Bah, pour l'instant je t'observe.
6: À qui est cet enfant?
7: Actionnons la presse. Oh, la grince elle est très très lourde.
8: Et voilà, wow. C'est parfait, ça marche.
2: C'est trop bien.
1: C'est chouette de découvrir une nouvelle vie.
2: Oui, oui.
1: C'est cool.
2: Parce que je trouvais que c'était agréable de ne pas être sous la pluie.
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C'est comme ça, je le répéterai pas, il nous faut la pierre, pas la pierre dure, la pierre molle.

0: un petit frère depuis 10 mois. Il est tout chauve
1: comme le papa.
0: Il a 3 dents
1: comme papy.
0: Il fait souvent pipi au lit
1: comme mamie.

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Ouais, ça piquerait pas, ma grand-mère, j'aurais dit ça pique pas, mais là je suis assez bien placé pour dire que quand même ça pique, donc je me suis permis de dire ça pique, voilà, c'est tout. Ça piquerait pas, ma grand-mère, j'aurais dit ça pique pas, je me serais pas gêné pour dire bon, ça pique pas, j'avoue.